J'ai appris qu'il était impossible de s'étouffer soi-même. En effet, le corps humain ne peut pas, simplement pas s'étouffer. Tu essaies de manger la même soupe tous les soirs pour te rassurer. Et par principe,